0: UTC 9.
1: Bonjour à toutes et à tous, soyez les bienvenus à l'écoute du journal en français sur Radio La Voix de la Grèce, la radio internationale de la radio-télévision publique grecque, ERT. Au micro, Nastia Bouloukou. Les hostilités franchissent un nouveau cap, rendant de fait caduc le mémorandum d'entente conclu entre Washington et Téhéran. Les deux pays multiplient les représailles, les opérations militaires et les restrictions de circulation. Les forces américaines ont lancé une nouvelle vague de frappes contre plusieurs objectifs stratégiques en Iran. Les systèmes de défense antiaérienne sont entrés en action à Téhéran. La crise menace désormais la sécurité de la navigation dans le détroit d'Ormuz et alimente les inquiétudes concernant l'économie mondiale. Parmi les cibles figure le port de Bandar Abbas, principal terminal commercial et maritime du pays. Selon plusieurs médias iraniens, les explosions ont été signalées dans différents quartiers de la capitale. En riposte, l'Iran affirme avoir frappé de nouvelles positions militaires américaines au Bahreïn, au Koweït et en Jordanie. Donald Trump estime que le régime iranien est désormais soumis à une pression maximale. Le président du Parlement iranien et négociateur en chef, Mohammad Ghalibas, affirme que son pays doit rester prêt à la guerre tout en demeurant ouvert à la diplomatie et aux négociations. Les grands projets d'infrastructure et la stratégie grecque pour l'obtention des financements européens sur la période 2028-2034 seront au cœur de la réunion du Conseil gouvernemental de politique économique convoqué à midi sous la présidence du Premier ministre. L'objectif est d'accélérer les chantiers en cours et de respecter les calendriers de livraison prévus dans les prochains mois. Le parquet européen engage des poursuites contre 22 personnes, parmi lesquelles 4 députés en exercice, plusieurs anciens hauts fonctionnaires et des collaborateurs de cabinets politiques, dans le cadre d'une enquête portant sur un présumé réseau de fraude aux subventions agricoles européennes. Les plaintes visant à 7 autres députés ont en revanche été classées sans suite. L'enquête porte sur de présumées interventions illégales dans les procédures administratives et les mécanismes de contrôle de l'OPKP, l'organisme grec chargé de la gestion des aides agricoles européennes. Le ministre grec de la Défense, Nikos Dendias, poursuit sa visite officielle en Australie. Il doit rencontrer des responsables d'entreprises spécialisées dans les hautes technologies, notamment dans le secteur de la défense. Le ministre grec des Affaires étrangères, Yoros Kerapetridis, et son homologue japonais ont évoqué le renforcement des relations bilatérales, les perspectives de coopération économique, ainsi que les questions liées au droit international et à la sécurité. À l'issue de leurs entretiens, Yoros Kerapetridis a salué un climat particulièrement positif et souligner le rôle majeur du Japon sur les plans économiques et diplomatiques. Les discussions ont porté sur les investissements, la marine marchande, l'énergie, la culture, les technologies de pointe et les échanges universitaires. L'Académie orthodoxe de Crète, à Kolymbari, accueillera du 23 au 26 juillet le 7e congrès mondial des Crétois. Cette rencontre réunira les représentants de la diaspora crétoise autour des grands enjeux de l'avenir de l'île. 8 conférences plénières sont prévues avec la participation d'intervenants venus de Grèce et des communautés crétoises établies à l'étranger. Et météo, temps chaud sur l'ensemble du pays accompagné de vents de nord. Quelques averses localisées sont entendues dans l'après-midi sur les reliefs continentaux. Les températures maximales seront de 37 degrés à Athènes et de 35 degrés à Thessalonique.